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1: À la présentation d'Infomatin, Nafissa Amadou et Constance Fischer, bonjour et bienvenue dans cette matinale. Il est 7h en temps universel, 9h ici à Bonn en Allemagne. Bonjour Constance.
2: Bonjour Nafissa, bonjour à toutes et à tous.
1: Au sommaire de ce journal, la RDC, le gouverneur de la Tchopo interdit l'entrée des corps en provenance des zones touchées par Ebola pour empêcher la propagation de la maladie dans cette province.
2: Au Mali, les autorités intensifient le curage des caniveaux et la libération des cours d'eau pour limiter les risques d'inondation pendant la saison des pluies. Nous irons aussi en Guinée ce matin où l'épouse du journaliste Habib Marwan Camara, disparu depuis fin décembre 2024, nous a accordé une interview.
1: Et en sport, Sophie Salbini reviendra sur la qualification de l'Argentine et de la Suisse pour les quarts de finale de la Coupe du Monde. Et juste après le sport, on recevra dans la rubrique interview de la semaine l'ambassadeur allemand Ingo Herbert qui achève sa mission diplomatique en République démocratique du Congo. Mais tout de suite, c'est le Flash Info avec vous, Constance Fischer. Et à la une, ce matin, nouvelle escalade dans la guerre qui oppose les États-Unis à l'Iran.
2: Les gardiens de la révolution iranien ont annoncé avoir frappé 85 installations sur des bases militaires des États-Unis au Koweït et à Bahreïn, selon la télévision d'État. Une annonce qui fait suite à des attaques américaines en Iran, lancées elles-mêmes en riposte aux tirs iraniens contre 3 navires commerciaux dans le détroit d'Ormuz. Suite à ces tirs, les États-Unis ont également rétabli leurs sanctions économiques sur le pétrole iranien. Les deux pays s'accusent mutuellement de violer le protocole d'accord signé le 17 juin pour mettre fin à la guerre.
1: Cette montée des tensions intervient alors que l'Iran organise depuis samedi des funérailles nationales pour son guide suprême.
2: Ali Khamenei, tué au premier jour de l'offensive américano-israélienne contre l'Iran. Les funérailles nationales doivent durer en tout 6 jours. Le corps du guide suprême est arrivé en Irak pour des processions à Najaf et Karbala, deux villes abritant les sanctuaires les plus vénérés des musulmans chiites.
1: Donald Trump entre en scène au dernier jour du sommet de l'OTAN.
2: Un sommet qui se tient à Ankara, en Turquie. Le président américain y a été accueilli en grande pompe hier après-midi par son homologue turc Recep Tayyip Erdogan. Le secrétaire général de l'OTAN, Mark Rutte, tentera lui de convaincre le président américain de l'engagement renforcé des alliés européens en matière de défense. Au programme du jour, une photo de famille avec les 32 dirigeants de l'Alliance, une brève séance de travail et une rencontre très attendue entre Donald Trump et le président ukrainien Volodymyr Zelensky.
1: Emmanuel Macron est élu aussi à Ankara après une visite remarquée en Syrie.
2: Le président français a affiché hier son soutien au nouveau pouvoir syrien après 2 attentats à proximité de l'hôtel où il venait de passer la nuit à Damas. 2 attentats qui ont fait 18 blessés. Emmanuel Macron a affirmé que ces attentats ne devaient pas déstabiliser la Syrie qui sort d'une guerre civile de près de 14 ans. Le président syrien Ahmad al-Sharré a pour sa part salué le courage du président français qui a maintenu sa visite, la première d'un dirigeant d'une puissance occidentale depuis son arrivée au pouvoir à la tête d'une coalition islamiste. Plusieurs accords ont été signés au cours de la visite d'Emmanuel Macron qui était accompagné d'une délégation de dirigeants économiques. Paris et Damas se sont également entendus pour reprendre les relations au niveau des ambassadeurs le plus tôt possible, selon le président syrien.
1: En France, pendant ce temps, Marine Le Pen a annoncé mardi soir sa candidature à la prochaine élection présidentielle.
2: Et ce, alors que la dirigeante d'extrême droite a été condamnée pour détournement de fonds européens, une décision qu'elle entend contester devant la plus haute juridiction française. La chef du Rassemblement national, candidate pour la 4e fois à la présidentielle, est donnée favorite des sondages. Et elle s'est dite convaincue d'obtenir gain de cause auprès de la Cour de cassation, puis auprès des Français au printemps 2027. À ce sujet, écoutez Christelle Craplet, directrice des études d'opinion auprès de l'Institut de sondage Ipsos BVA.
3: Ce qu'on voit généralement dans nos enquêtes, c'est une accusation très forte à l'égard des hommes et des femmes politiques sur le fait qu'ils soient corrompus et un rejet en général des hommes et femmes politiques qui ont des affaires judiciaires. On a pu le voir dans le passé, par exemple, avec François Fillon, même si les cas étaient très, très différents. Là, finalement, Marine Le Pen, elle en appelle aussi aux Français. On va voir comment ils réagissent. Est-ce qu'elle va apparaître comme les autres, comme étant corrompue, comme ayant des déboires avec la justice? Ça va lui porter préjudice? Ou est-ce qu'on va considérer son cas comme différent?
2: En première instance, Marine Le Pen avait été reconnue coupable d'avoir mis en place entre 2004 et 2016 un système pour payer avec de l'argent du Parlement européen des salariés du Front National, l'ancien nom de son parti. La Cour d'appel a réduit hier sa peine d'inéligibilité de 5 ans à 15 mois, lui permettant dès à présent de concourir à toute élection. Mais elle a aussi été condamnée à 3 ans de prison, dont un ferme sous bracelet électronique. Une mesure suspendue par le pouvoir en cassation de la dirigeante du RN.
1: Et pour terminer, le Comité international olympique réintègre la Russie dans ses rangs.
2: Plus de 4 ans après l'invasion russe de l'Ukraine, le CIO a levé hier une partie des restrictions imposées aux sportifs russes. Ces derniers peuvent donc viser les JO de 2028 à Los Angeles. À noter que les athlètes russes ne retrouveront pas dans l'immédiat leur hymne et leur drapeau. Ils subiront aussi un suivi antidopage renforcé.
1: C'était le Flash Info avec Constance Fischer.
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1: Et on poursuit ce journal avec la RDC où les dépouilles des personnes décédées d'Ebola sont désormais interdites d'entrer dans la province de la Tchopo. C'est la décision prise il y a quelques jours par le gouverneur provincial.
2: Et cette mesure vise à prévenir la propagation de l'épidémie qui menace les 4 provinces du nord-est de la RDC, voisine de l'Ituri, actuellement épicentre de l'épidémie due à la souche Bunibungyo. La Tchopo renforce ainsi sa vigilance face au risque de transmission. Les explications de Gaston Boukendi.
4: À Kisangani, un corps sans vie en provenance de l'Ituri a été testé positif à Ebola à la fin du mois de juin dernier. Selon le ministre provincial de la Santé, des autres dépouilles contaminées par le virus Ebola en provenance de Nyanya ont également été interceptées à l'entrée de Kisangani ces 10 derniers jours. À ce jour, 15 personnes dont le motard ayant transporté ces corps ont été placées en quarantaine au centre de traitement des épidémies de Makisso. D'autres cas sont pris en charge à l'hôpital du cinquantenaire. Le ministre Simon Bokongo reconnaît des manquements dans les dispositifs.
5: Sans pratiquement tergiverser, il y a eu une faille à ce niveau-là. Parce que nous avons des services, dans chaque frontière, nous avons les agents des programmes d'hygiène aux frontières. Nous avons déjà balayé cette faiblesse par les textes promulgués par les gouverneurs des provinces.
4: Simon Bokongo assure toutefois que la surveillance a été renforcée ces derniers jours avec la multiplication des points de contrôle. Des postes ont notamment été installés à Avakubi, principal point d'entrée dans la Tchopo depuis l'Ituri, ainsi qu'à l'aéroport international de Kisangani. Les lavages des mains et la prise de température sont désormais obligatoires au point d'entrée de Kisangani, des mesures globalement saluées par la population, même si certains habitants réclament une application plus stricte. C'est dit préoccupé par les laisser-aller des autorités en matière sanitaire.
6: Notre pays souffre de la négligence que ces décisions soient appliquées de manière rigoureuse.
4: Et Sio Michel, résident de la commune de Tchopo, s'inquiète lui de la corruption au niveau des postes d'entrée dans la Tchopo.
7: Il y a d'autre part, si on donne quelqu'un l'argent, il laisse passer les gens comme ça.
4: Alain Kalala, informaticien, souhaite une communication renforcée entre les zones de santé.
8: S'il y a des malades, en fait, s'il y a des cas à vis Ebola qui se sont déplacés ou qui ont fui l'hôpital, il faut que ces zones de santé puissent alerter d'autres zones de santé.
4: Selon l'Institut national de santé publique, l'épidémie d'Ebola a déjà fait plus de 500 morts en RDC. En raison de ses échanges fréquents avec Bunia en Ituri, la Tchopo reste en état d'alerte maximale. Gaston Mukendi à Kisangani pour la Deutsche Welle.
1: Et dans le Haut-Uele voisin, 2 cas importés ont également été signalés à Wamba, tandis que la zone de santé de Nyanya a enregistré 19 nouveaux cas confirmés cette semaine.
2: Concernant toujours Ebola, 48 médecins ougandais sont arrivés hier en Ituri pour renforcer les équipes engagées dans la lutte contre la maladie. Dans la province, ces médecins seront déployés dans plusieurs zones de santé, notamment à Bunia et dans les localités les plus touchés par l'épidémie.
1: L'épidémie d'Ebola qui est toujours en phase d'expansion selon l'Organisation mondiale de la santé. Cette progression perturbe les marchés, ralentit les approvisionnements et entraîne une hausse de prix des denrées alimentaires, compliquant davantage l'accès à la nourriture pour les populations les plus vulnérables. Plus de 1,15 million de personnes sont désormais en situation d'insécurité alimentaire aiguë dans les zones touchées par l'épidémie, principalement en Ituri, selon les Nations Unies.
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1: Il est 7h09 minutes en temps universel, 8h09 à Niamey au Niger où est attendu ce mercredi le chef de la diplomatie russe. Sergueï Lavrov participera à la deuxième session des consultations des ministres des Affaires étrangères de la Confédération de l'AES. La Russie est devenue, comme vous le savez, l'un des principaux partenaires du Niger, du Mali et du Burkina Faso. Ces pays cherchent à diversifier leur alliance dans un contexte de lutte contre le terrorisme et de recomposition géopolitique au Sahel.
2: Terrorisme, justement, au moins 22 militaires et supplétifs civils de l'armée burkinabé ont été tués lors de deux attaques de djihadistes présumés. C'était ce week-end dans le nord du pays. L'une des attaques a visé la base du bataillon d'intervention rapide à Di, près de Dédougou, et l'autre le détachement de Solan.
1: En plus du terrorisme, les pays du Sahel font face aux conséquences du changement climatique. Les inondations ont causé de nombreuses victimes, détruit des habitations, ravagé des terres agricoles et déplacé des milliers de familles. Face à cela, les États prennent des mesures pour prévenir les inondations.
2: Le Mali, par exemple, a entrepris le curage des collecteurs et des caniveaux, mais aussi la libération des lits et des servitudes des cours d'eau. Des opérations qui se tiennent suite aux inondations de 2024 qui avaient fait des dizaines de morts et occasionné l'effondrement de milliers de concessions. Depuis Bamako, notre correspondant Mahamadou Kane nous explique en quoi ces opérations devraient pouvoir profiter à la population.
0: Plus de 300 km de caniveaux devraient être curés dans la capitale malienne. La campagne de curage des collecteurs et des caniveaux va coûter 3,5 milliards de francs CFA financés par le budget national. L'opération a été lancée la semaine dernière dans le district de Bamako et entre dans le cadre de la prévention des inondations. Mais elle suscite à la fois espoir et inquiétude parmi la population. Pour Ismaël Masson, le curage des caniveaux est le plus souvent inachevé au Mali. C'est une bonne initiative, mais lorsqu'ils curent les caniveaux, ils doivent s'assurer que les résidus extraits ne restent pas au bord des voies et qu'ils soient acheminés vers leur destination finale. Parce qu'en cas de pluie, les déblais risqueraient d'être rabattus dans les caniveaux qui s'y retrouveraient de nouveau bouchés, ce qui pourrait provoquer des inondations. Du coup, ça devient un travail incomplet. En plus des curages des caniveaux, une autre campagne est relative cette fois-ci à la libération des lits et des servitudes des cours d'eau est toujours en cours. Elle cible 700 constructions illicites et 11 cours d'eau en vue de prévenir les catastrophes et de favoriser l'écoulement naturel des eaux de pluie. Pour Samassi Traoré, ingénieur en développement durable, cette opération pourrait donner des résultats satisfaisants dans le cadre de la prévention des risques d'inondation.
10: Quand on libère complètement et efficacement la zone des eaux de pluie, eh bien, cette libération ne peut qu'aller dans le bon sens. Donc il faut suffisamment dégager les luminaires, les lumangeurs et les alentours pour que vraiment, en cas de crue, toutes les eaux peuvent s'évacuer de la rivière vers les fleuves de façon naturelle sans trop de débordements. Donc, ne pas libérer les servitudes, c'est laisser le risque courant de la répétition des inondations.
0: En 2024, le Mali a connu les pires inondations de son histoire depuis 1967. Plus de 250 000 sinistrés avaient ainsi été officiellement dénombrés par les autorités. La majorité étaient des femmes et des enfants. Mahamadou Kane à Bamako pour la Deutsche Welle.
1: Et pour en savoir plus sur les effets du changement climatique dans le Sahel, vous pouvez réécouter sur nos réseaux sociaux DW Afrique, le Focus Sahel Plus diffusé hier soir sur cette même antenne. Direction maintenant la Guinée.
2: Oui, la Guinée où cela fera 2 ans demain que les activistes Oumar Sylla alias Fonike Mengue et Mamadou Biloba, tous deux membres du Front National pour la Défense de la Constitution, ont disparu. Un autre cas similaire continue de faire couler de l'encre dans le pays. Il s'agit de la disparition du journaliste Habib Marwan Camara, introuvable lui aussi depuis fin décembre 2024.
1: Les enquêtes ouvertes par les autorités du pays n'ont toujours pas abouti et sa famille reste dans l'angoisse. Abdoulaye Sadio Diallo, l'un de nos correspondants en Guinée, s'est entretenu avec Mariama Lamrana Diallo, l'épouse de Marwan Camara. Elle raconte les circonstances de la disparition de son époux.
11: Ce jour-là, mon mari et moi étions tout le temps en contact. Jusqu'à 19h05, il m'a écrit pour me faire savoir qu'il avait rendez-vous avec l'homme d'affaires KPC. J'ai attendu jusqu'à 20h, je l'ai rappelé à vive voix. On a parlé, lui et moi, et il m'a fait comprendre qu'il était déjà sur la ruelle qui mène au domicile de KPC. Quelques minutes après, c'est l'appel de son grand frère que je reçois, m'annonçant la mauvaise nouvelle. On a essayé de repartir sur les lieux pour s'enquérir plus d'informations. Arrivé, il y a des vigiles qui nous ont fait comprendre que c'était des gendarmes armés jusqu'aux dents, qui étaient déjà dans une pick-up et l'autre aussi poursuivait la voiture de mon mari. Et arrivé, ils l'ont intercepté et après, ils ont mis la cagoule et le fait monter sur leur pick-up avec son ami. Et là, après, ils ont descendu l'ami de mon mari du pick-up. Ils ont continué avec lui. Et après, on a multiplié les alertes et les démarches, mais qui sont restées vaines au final.
12: Alors, comment vivez-vous aujourd'hui cette situation?
11: Il m'a laissé avec 3 enfants et un 4e dans le ventre. Donc, elle est née finalement. C'est une fille, son petit garçon de 8 ans, qui ne cessait jamais de me demander pourquoi son papa ne l'appelle pas vu qu'il est en voyage, parce que c'est ce que je lui avais dit. Et au final, il a appris ce qui se passait, malheureusement.
12: Habib Marouane Camara, votre époux, fait partie cette année des journalistes d'investigation ayant reçu le prix Mohamed Maïga, décerné il y a quelques semaines par l'association Mohamed Maïga en collaboration avec Reporters sans frontières. Comment avez-vous accueilli cette nouvelle?
11: Ce prix était venu à point nommé, plus d'un an, 6 mois, sans nouvelles de lui, sans savoir où est-ce qu'il est. Ça a été vraiment un grand jour qui a marqué vraiment de la joie en nous.
13: C'était donc Mariam Lamrana Diallo, l'épouse du journaliste disparu depuis décembre 2024 en Guinée, Habib Marouane Camara.
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13: Le reste de l'actualité africaine en bref à présent. En Centrafrique, plus de 16 000 personnes ont été déplacées après l'attaque armée du 30 juin contre la localité d'Amdafok dans le nord-ouest du pays. Les autorités affirment que les forces armées centrafricaines appuyées par leurs alliés russes ont repris le contrôle de la ville et poursuivent des opérations de sécurisation dans la zone.
2: Le président du Zimbabwe, Emmerson Mnangagwa, a promulgué mardi une réforme constitutionnelle prolongeant son mandat de 2 ans jusqu'en 2030. Une autre mesure donne au Parlement le pouvoir de nommer le président, ce qui revient à supprimer l'élection présidentielle au suffrage direct. L'opposition qualifie ces changements de coup d'État constitutionnel.
13: En bref, encore en Afrique du Sud, plus de 200 personnes ont été interpellées hier lors d'une vaste opération contre l'exploitation minière illégale. Parmi elles figurent plus de 100 migrants en situation irrégulière, principalement originaires du Lesotho, mais aussi du Mozambique et du Zimbabwe. Des armes et des munitions ont également été saisies.
2: Au Libéria, 5 personnes ont été inculpées pour trafic de drogue après la saisie de plus de 237 kg de cocaïne à l'aéroport international Roberts, près de Monrovia. La drogue, d'une valeur estimée à 19 millions de dollars, était dissimulée dans des colis déclarés comme des marchandises ordinaires, notamment des cubes de bouillon et des vêtements traditionnels.
13: L'archevêque de Rabat, le cardinal espagnol Cristobal López Romero, a annoncé hier son retrait temporaire après des accusations de violences sexuelles et de comportements inappropriés portés par au moins 5 femmes. Les témoignages recueillis font état de faits présumés survenus entre 2024 et 2025. Le cardinal de 74 ans rejette fermement ces accusations et affirme n'avoir commis ni agression, ni violence, ni harcèlement sexuel. Il est 7h, bientôt 19 minutes en temps universel et on passe au sport.
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13: Le sport présenté ce matin par Sophie Serbini. La Coupe du monde de football continue en Amérique du Nord et 2 nouveaux pays ont obtenu leur billet pour les quarts de finale. Il s'agit de l'Argentine et de la Suisse.
15: À l'issue d'une rencontre équilibrée à Vancouver entre la Colombie et la Suisse, mais qui s'est soldée sur le score de 0-0, le gardien de la Nati, Gregor Kobel, s'est montré déterminant lors des tirs au but en stoppant une frappe de Cucho Hernandez avant que Ruben Vargas ne marque le sien pour qualifier les Suisses. Au cœur de la nuit, la Suisse s'est ainsi qualifiée pour son premier quart de finale depuis le mondial 1954 qu'elle avait organisé. Granit Xhaka et les siens affronteront en quart de finale l'Argentine, qui a obtenu ses qualifications hier soir. À Atlanta, les tenants du titre ont une nouvelle fois souffert pour se qualifier pour le prochain tour. Menés 2-0 par l'Égypte jusqu'à la 79e minute de jeu, les Argentins ont réussi à renverser la vapeur en profitant notamment de la fatigue physique, mais aussi mentale des pharaons en fin de rencontre. Cristiano Ronaldo, Lionel Messi et Enzo Fernandez ont ainsi permis à l'Albicéleste de s'imposer 3-2. Pour l'entraîneur argentin Lionel Scaloni, son équipe a tout simplement délivré une de ses plus grandes performances pour s'en sortir.
16: Sans vouloir en faire trop ni prétendre que nous avons atteint une finale, l'importance de cette journée est comparable à celle de tant d'autres grands moments que nous avons vécus. Pourquoi ? Parce que cela prouve que c'est une équipe qui, quoi qu'il arrive, ne cesse jamais d'aller de l'avant et de chercher à imposer son propre jeu. En fin de compte, c'est là toute l'essence du football. Le jeu prime sur la tactique. La stratégie est importante, bien sûr, cela ne fait aucun doute. Je ne dirais

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0: Bonsoir et bienvenue, dames et messieurs, fidèles auditeurs d'Afrique Radio, dans votre émission Kaba Ali Solo et Longo Nandeko, Christian Matadi, Kakanengi Naipsa Kabino, Bapapaï, Bamama, na Afrique Radio, Mitema et Betaka.
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0: 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En tout cas, vous alliez belé. Yakulanda Biso Nangonga Oyo en direct sur la 54.7 FM Kinshasa. Matadi dans top 4 fréquences de Lubumbashi. 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

0: La chanson signée Fally Ipupa. Ah oui, la chanson est dédiée à Glody Timba. Mesdames et messieurs, fidèles auditeurs d'Afrique Radio, vous nous suivez en direct sur la 54.7 FM. Et Kinshasa, Kakane, Naipsa, Kabino. Bye. Bye, maman. Na Afrique Radio, mitemé betaka.
1: Koudou.
0: L'Afrique Radio Miteme Betaka, Tokobi Bongo, Nangongango, Mitema et Betaka, avant toi, bah, direction Bonda et Kokende, rubrique de chez Liboso, ya Kaba Lisolo, Tokozo, Mpanzi, à Franck Mbaya, pour nous découvrir Bongo Lisolo et Ango.
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3: 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Dans l'hôpital, je suis indiqué que maman et Patricia ont un problème. Il y a un thème. Et aussi, je suis à l'opération.
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0: 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Allo, bonsoir, comment allez-vous? Bien que ce depuis Kominini. Allo, 1047, Yomuto Zali Kolanda. Kabali Solo, du milieu volumé radio, dans Poto Lando, madame. Bonsoir.
1: C'est ça, Matadi, bonsoir.
0: Bonsoir, maman Lila.
1: Dans mon île, Stéphane, à Zamon à maman.
0: Ah bon?
1: Et comme Mandingue, à Zamon à maman. Donc, à un grand frère,
0: il y a un déco, moi aussi.
1: Déco, moi aussi. Donc, à mon île, bon, à mon île, c'est qu'il y a bon.
0: Merci beaucoup, maman Lila. 1047. 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
0: 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Allô. Allô, bonsoir.
5: Allô, bonsoir, Christian Matadi.
0: Bonsoir. Tous les collandais à Moria.
5: Bon début de la semaine à vous.
0: Merci pareillement.
5: Joyeux anniversaire, ma Franck. Franck, joyeux anniversaire.
0: Joyeux anniversaire, ma Franck Mbaya.
5: Christian Matadi, le quoi, tout ça, on est bandelier. Dans mon nom, flou. 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Oh, non, j'ai un nom, deuxième parti. Parce que,

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1: il y a quelque chose qui ne va pas.
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1: Merci beaucoup, monsieur Tarsis, pour la intervention à Yo, 1047. En tout cas, Zali, point encore très majeur à soulever. Allô, bonsoir.
2: Etienne Mukanda.
1: Etienne Mukanda, tout à l'heure, Kolanda.
2: D'abord,
1: pardon.
2: Okay.
1: Ah oui. Oui, vas-y. Vas-y.
2: D'abord, merci beaucoup. La présenté de condoléances, beaucoup de courage en tout cas. Et la famille mon débat. Du coup, là, les excuses. Moi, ni ma relation aussi, je trouve que dans ma vie, il a très forcément été fait comme ma relation amoureuse. Quand je viens de maquiller, là, les objets de bande de coups, bah, le voilà. Donc, le combat, là, là, là, vraiment, ça, le coup, là, moi, là, moi, là, je trouve que ma maman, là, est, ce qui a ça, là, ma coutille, à cause de ma maman, voilà.
1: Très vite fait.
2: D'accord, merci beaucoup.
1: Oh, Ndeko, Nabandi était au Rosong et l'absence de la deuxième rubrique parce que vous allez vraiment qu'au cracher ma cassie. Vous allez qu'au montrer coupé. Vous allez du mal, Yako Landa, Madame Mouezali Bongo, Komeneke, Nayo, merci beaucoup. Vous allez bélé à Kolanda Kabali Solo, Tosuki Awate, Totsikali Bongo, la deuxième rubrique, Yamisho Nabiso Kabali Solo, pour la Kokota, na Mozindo Pende, Likambuyango, Koyeba, et Sika vraiment, Likambuye Batami, Bisika Nipé, Tosali Kokende. Mais avant, Ketoko Mawana, Tokotika d'abord, Espace, c'est pas les sponsors numéro uno, les réseaux du peuple, Afrisel, Nabiso, et par après, Tokozong, pour la continuer, Zali Bongo, suite à programme et émission d'Abisso Kabali Solo.
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0: La sorcellerie, la chanson signée Gali Garvey. 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
0: Bandekoba Bolingo, Tokomi Bongo, na deuxième rubrique qui est mission Abisso, Kaba Lisolo, Tokosong Mpanzi à Franck Mbaya, très vite fait pour Nakolanda Lisolo Yango.
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2: 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Hôpital à Tony, Ndekomo si Patricia. Nani, responsable en fait de la famille à maman, Bazawa. Moi, on a lobby que ceux qui n'aiment pas trop responsable de la famille à maman, ils ont des idées où ils allaient en face de nous. Parce qu'ils n'avaient ni tante, ni nani. Je connais que ma mère. Oh bon, papa, non, papa n'a rien à dire à la coïe, bah, et. Ah bon? Oh oui. Mais tout ça a choisi, il faut tout transférer et puis opération on a il trouve ça les mains n'a l'ombre en ouming maman et Stéphane tellement qui et ben qui va attrister les situations en haut à souligner à maman n'est pas loin sa maman n'est que non voilà en tout cas il faut faire quelque chose maman n'a l'oubli pas de soucis déjà pour belle langue à bouton de la zone à son coma pour que soit soin à maman vous savez ce bon qui au sein d'un mini toyo. Remettez-moi la facture, on a déjà vous foutu les bousso. Et puis, Colanda, on va dire que coma, on s'anime. Donc, on règle clairement. Papa, il y a Stéphane avec le coma. Non. Dans la commune, la ville, on va aller. Aïe, puis on a dans la résidence. Naïe, moi, on n'a pas la kissi, il va résister. Papa, il va résister la salle. En tout cas, son père a la qui. Naïe, c'est un goma kassi. Il y a comment on va résister à moi, la salle. Mais à mon avis, il y a quelque chose qui m'a manqué dans moi, dans la vie. Et bien, tout dans moi, bah, mais qu'est-ce qui ne va pas? C'est par là maintenant, Stéphane. À quoi est bizarre? Non. Papa n'a pas été. T'as là ce qui est là, il y a un niveau de ma capacité, il y a un long moment, il y a un brigand, boubé. C'est à travers une fille, tu es là, tu es là, tu es là, tu es là, tu es là, tu es là, tu es là, tu es là, tu es là, tu es là, tu es là, tu es là, tu es là, tu es là, tu es. On est juste deux amis. Bon, mais les papas n'aiment qu'on ne pas vérifier. Mais maman n'aime pas son épouse, ma casse. Mais maman n'aime pas une minute. Abel, Azabella a parlé dans mon team, mais aussi une opération. Une minute, il faut faire quelque chose. Tellement que papa n'aime pas. Ma business est acquis. Poto, qui n'est ça? Poto, na ville, ou à Azala, qui n'aime pas une vente. Aïe, qu'on kende, na hôpital. A côté de la déco. Moi aussi, on a combattu Patricia. Après, si bien bouton, maman dans l'hôpital, à dans la chambre, ni ou à la chambre. Papa et Stéphane, tant qu'on a coûté à la quatrième chambre, on a Monica, maman et Patricia, à ça n'est même pas deux minutes, on a directement, et puis si on en a eu, on doit partir. On a tenu, on doit partir, pourquoi? Oh non, on y va tous au Nanda. Tous au Nanda, qu'est-ce qui ne va pas? Papa Lobby, il faut tous au Nanda.
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0: 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Allô, bonsoir. 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
0: 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Allô bonsoir.
4: Bonsoir, Sophie Matadi, bon de vie à Sianana.
0: Merci, pareillement. Rebecca
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0: Tous les jours, Landa.
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0: 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Allô bonsoir.
7: Bonsoir, rebonsoir, monsieur Tarsis.
0: Monsieur Tarsis, on vous écoute.
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7: 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Bon, nous en avons, là, été.
0: Merci beaucoup.
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8: Bonsoir Yamatadi.
0: Comment on a bien vu ce depuis Wapi?
8: C'est le monde depuis Kimbansege.
0: Monde depuis Kimbansege, tout ça, l'Ikolandayo.
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0: 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Allo, bonsoir. 1047, on s'en va auditer à Boussou, à Daniko Benabiso. Allo, bonsoir. Comme bon ami, c'est depuis Cominini.
9: Allo, papa Christian.
0: Bonsoir.
9: Maman Magui Kinkole.
0: Maman Magui depuis Kinkole, Tosali Kolanzayo.
9: 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C'est un aventurier. 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
0: Mais Mama Guy, jusqu'à présent, là, on n'a pas toujours de précision qui nous confirme réellement que... Papa Wanande Azali, papa ya Patricia ou soit Bazala Kana Mama Wana. Tu es bite l'oni na Kimelipe.
9: Papa Christian. Ok, Ndekaka, tu voyais basi tu lobi.
0: Merci beaucoup, Wabagi. Wabagi, pso depuis qu'il collé. Et bah, auditeur, la série était beau qui te saboté. Mais c'est vrai que tu as dit que l'andali solo, et Zali peut couper sa tendance Wana. Parce que tu es bite, bah, présenté au moutou, comment on monie directement. Au Baluki, au Kende. Ça dit déjà beaucoup. Allô, bonsoir.
10: Allô, bonsoir. Allô, les
0: filles. Merdi depuis c'est les Tosali Kolandayo. Ok. Merci beaucoup, Merdi, à Bengibiso, depuis Tsele. 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
11: Bonsoir papa Christian.
0: Bonsoir.
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11: 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Donc, à quoi vous supportez charge, on a été à Kenda, ils ont été à la maison. Mais, à quoi vous rendez charge, c'est moi qui ai la naïve.
0: Merci.
11: Relations à Alina Maman.
0: Merci beaucoup, Ndeko Fraskati, pour l'intervention. Non, mais c'est qui est sûr, comment agissement, il y a papa à l'envers, maman, il y a Ndeko, moi aussi, Patricia. Allô, bonsoir.
12: Allô, papa, Patricia, bonsoir.
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0: Merci beaucoup maman. Wabengi biso depuis Kinkole. Je pense que c'est maman Eden. Voilà. Discorancé, tantôt continuer. Qu'on soit à bas auditeur Moussousou très vite fait. 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Allô, bonsoir. Allô?
13: Oui, allô?
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13: Oui, comme on a un fiston.
0: Intervention des amis de vos fistons.
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0: Merci Indeko Fiston, Wabengibiso depuis quelque part. 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
0: 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Allô, bonsoir.
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0: Merci beaucoup Ndeko Fiston. Bonne intervention na yo. En tout cas, na bandi était au commune à Souka, Franck Mbaya, est-ce qu'il est au qui aux auditeurs à Souka ou pas? Bonne ko Clotilde. Allô, bonsoir.
18: Bonsoir.
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0: Vous avez qui est belé à Golanda, Kabali Solo et Suki Awate, pour la lélo de Suki Awi, mais l'isolé Suki Awate, Togoku Tala Bongolobi, merci beaucoup à l'équipe technique, à Franck Mbaya et à Dieu, merci Togoku Dani Lobby, la même R, 18 Rgiste, peine à même fréquence d'Abisso, na émission d'Abino, Mite, Baebe, Taka, bye bye.

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0: se tiendra dimanche à Kansas City. La Suisse sera au testeur de la montagne argentine de l'impressionnant Lionel Messi, auteur de 8 buts en 5 matchs dans ce mondial au sommet du classement des buteurs du tournoi, mais également de toute l'histoire de la compétition. La Suisse s'est imposée hier de justesse face à la Colombie à l'issue de l'épreuve des tirs au but après un nul 0-0 à l'issue de 120 minutes de jeu dans le dernier match des huitièmes de finale.
1: Patrick Degbevi, merci. Vous l'aurez sans doute remarqué, toutes les 4 rencontres de ces quarts de finale se tiendront aux États-Unis entre Boston, Los Angeles, Kansas City et Miami. À noter que le tableau des meilleurs buteurs est toujours dominé par Lionel Messi, 39 ans, auteur de 8 buts en 5 rencontres. Il est suivi par le Français Kylian Mbappé et le Norvégien Erling Haaland, 7 buts chacun. L'Anglais Harry Kane arrive juste derrière le trio avec 6 buts. Et enfin, plusieurs joueurs sont à 4 buts, notamment le Brésilien Vinicius Junior, le Sénégalais Ismaël Assar ou encore le British Jude Bellingham. Et c'est la fin de ce bulletin des sports. Merci à vous de l'avoir suivi. 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Au revoir.
2: La recherche de meilleures conditions de vie, la sécurité ou des opportunités d'études, des milliers de personnes s'adonnent à la migration. Cependant, ce phénomène est aussi une source de grandes difficultés pour les familles, séparation de longue durée aux conséquences psychosociales considérables d'après l'Organisation internationale de l'immigration. L'OIM précise que les conséquences touchent beaucoup plus les enfants. Donc, comment protéger les enfants et les jeunes dans un contexte migratoire? Témoignages, analyses et conseils dans ce numéro de votre magazine Au cœur de l'actu. Je suis Oumou Kalsumba. Bienvenue à tous.
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2: L'UNICEF, dans son rapport intitulé « Enfants migrants et déplacés », a souligné que les enfants de migrants souffrent de vulnérabilités accrues, marquées par des risques élevés de détresse psychologique. À Dakar, un Sénégalais âgé de la trentaine a accepté de nous raconter son expérience.
4: J'ai grandi avec mes grands-parents dans une maison familiale où il y avait ma mère, mais j'ai perdu ma mère quand j'avais 13 ans. Du coup, je me suis retrouvé avec mon grand-père et ma grand-mère. Et mon père ne vit pas au Sénégal, il vit en France. Du coup, depuis tout petit, j'ai grandi avec mon grand-père, celui qui m'a éduqué et tout. Voilà, c'est dans ces circonstances que je me suis retrouvé sans ma mère et mon papa.
2: C'est vrai que 13 ans, on est encore jeune. Comment tu as vécu cette double séparation du point de vue émotionnel?
4: Et c'était vraiment pas facile, mais pour moi, un enfant a besoin de ses parents. Souvent, on dit qu'un garçon, il a besoin d'une figure paternelle pour son éducation et tout. Malheureusement, je n'ai pas eu cette figure paternelle quand j'étais petit. Ma mère, elle est partie un peu tôt. Émotionnellement, c'était vraiment compliqué à un point où, avec mes études, ça n'allait pas trop bien. Il m'arrivait d'aller en classe et de ne pas pouvoir me concentrer, mes notes ont chuté. Et tout ça parce que émotionnellement, c'était très dur à supporter. Je pleurais dans un petit coin. Je partageais peut-être mes mots et mes douleurs à travers un petit journal que j'avais. Mais malheureusement, j'en parlais à personne. Les seuls moments où je me montrais vulnérable, c'est quand je me retrouvais seul ou quand j'étais avec des amis.
2: Est-ce qu'aujourd'hui ça va émotionnellement?
4: Je ne pense pas qu'on guérit d'une perte. C'est toujours difficile. Moi-même, je me dis que c'est quand on grandit qu'on ressent encore plus le vide, souvent dans les moments de gloire. Quand je dis lors de mon soutenance de licence, je me suis retrouvé à beaucoup pleurer parce que j'aurais voulu que ma mère soit présente. J'aurais voulu que mon père soit là.
2: Comment tu arrives à tenir tes journées, à rester positif, à pouvoir travailler? Parce que quand on est instable émotionnellement, il est très difficile, comme tu l'as bien dit, de rester concentré, focus et tout ça. Qu'est-ce que tu puises ta force où?
4: Que moi, ma force, je tire de mes amis. C'est vraiment les personnes, les rares personnes avec lesquelles je me sens bien. Et si jamais quelque chose ne va pas directement, j'ai une amie que j'appelle si ça ne va pas et que j'ai envie de partager mes douleurs et peines. J'ai eu un espace de travail vraiment très sain et très safe. Du coup, les moments où je me sens bien, dès que je suis dehors ou que je me retrouve seul, c'est les rares moments où je me sens pas bien. Mais tant que je suis entouré de personnes, ça va.
2: Est-ce que tu te fais suivre, que tu fais une thérapie ou bien tu fais avec?
4: Oui, je fais une thérapie et c'est grâce à ça même ce qui fait qu'il y a un peu d'évolution. Parce que je me suis dit qu'il fallait quand même que je consulte un professionnel. Heureusement, ils m'aident beaucoup. C'est encore un long chemin. Mais il y a quand même de l'espoir et de l'évolution.
2: Ça va aller.
4: Inch'Allah.
2: Alors,
4: merci beaucoup.
2: Quel message voudrais-tu envoyer aux parents, par exemple, qui, pour une raison ou pour une autre, se séparent de leur enfant et ceux qui sont aussi dans la même situation que toi?
4: Nous n'avons pas demandé à naître. Sincèrement, quand vous faites des enfants, faites en sorte qu'ils soient avec vous. Faites en sorte de prendre soin d'eux. Et même si jamais vous n'avez pas les moyens ou peut-être le choix de les garder, confiez-les à des personnes de confiance et faites en sorte de savoir si vos enfants se portent bien ou pas. Et pour les jeunes qui ont vécu la même situation au moins ou qui sont en train de vivre la même situation, parlez beaucoup, confiez-vous, allez consulter des professionnels. Ne restez pas recroquevillés sur votre sort. Si vous ressentez que votre thérapie, c'est écrire ou de partager ce que vous ressentez, allez-y, n'hésitez pas. Il n'y a que ça qui peut vous aider, je pense.
2: Imaginez un réveillon du nouvel an sans la personne qui, chaque année, transformait ses instants en souvenirs inoubliables, des matins d'école, sans la voix qui donnait le rythme, sans les bras qui rassuraient avant de franchir la porte. C'est le quotidien qu'ont vécu pendant toute une année les quatre enfants de Josiane, une absence imposée par les exigences professionnelles de leur mère, séparation douloureuse, organisation un peu chamboulée, et pourtant cette famille a trouvé la force de tenir, de s'adapter, de grandir. Malgré la distance, Josiane, à cœur ouvert, se confie sur ce choix difficile, sur la résilience de ses enfants. Elle est au micro de notre correspondante à Cotonou, Rachida Oussou.
5: Pour commencer, quelles étaient les raisons de votre départ?
6: En 2024, j'ai dû m'absenter de mon pays pour suivre une formation professionnelle. À cette époque, mes enfants étaient âgés respectivement de 18, 16, 12 et 9 ans.
5: Comment vous avez vécu cette séparation en tant que parent?
6: J'avoue que la séparation a été très difficile puisque c'était la toute première fois que je m'absentais pour une période aussi longue.
5: Comment vous avez géré à distance?
6: La gestion à distance s'est faite de manière progressive. J'ai veillé à maintenir tout au long de mon absence une communication régulière afin de m'assurer que tout se déroulait bien et que les besoins des enfants étaient pris en compte. Des repères clés ont été mis en place pour garantir une certaine stabilité dans leur quotidien. Anticiper sur d'éventuelles difficultés et les résoudre de manière à éviter au maximum le stress aux enfants. Ne pas ignorer leurs plaintes et les résoudre au mieux. Et surtout, les rassurer constamment.
5: Et les enfants, comment ont-ils vécu cette séparation, par exemple, sur le plan émotionnel et aussi sur leur éducation? À l'école, par exemple, est-ce qu'il y avait des impacts?
6: Du côté des enfants, la séparation, c'est vrai, a été difficile aussi. Ils ont dû, après un certain temps, s'adapter grâce à leur autonomie et au cadre rassurant dans lequel ils évoluaient. Cette situation n'a pas été sans conséquences et qu'à mon retour, ils retournaient dans leur ancienne école pour retrouver les anciens copains. Ça c'était difficile. Et aussi, sur les résultats, forcément, il y a eu moins de sérieux, il y a eu le relâchement. Et ça s'est ressenti sur les résultats scolaires en fin d'année. C'est vrai qu'aujourd'hui, tout ça a été corrigé.
2: Rachida, merci infiniment. Je donne à présent la parole à Ali Tandian, sociologue spécialiste des questions migratoires. Bonjour et merci d'avoir répondu oui à notre invitation.
7: Bonjour.
2: Alors, en Afrique, pour diverses raisons, notamment professionnelles, des enfants sont contraints de grandir loin de leurs parents. Quelles peuvent être les conséquences sur l'enfant?
7: Vous savez, la séparation prolongée peut être à l'origine de sentiments d'abandon ou encore de manque ou de rupture de lien parental.
2: On entend souvent dire que certaines personnes souffrent de dépendance affective. Est-ce que la séparation entre parents et enfants en est la cause?
7: On ne peut pas dire que c'est l'exclusivité des causes, mais on peut se dire à partir des recherches, évidemment, que l'absence des parents a un effet sur le comportement de l'enfant. Il y a une frustration qui est là.
2: Bien, du côté des parents, même s'ils décident de quitter leur pays d'origine pour une autre destination, cette séparation avec leur enfant peut-elle entraîner une détresse émotionnelle ou d'autres conséquences?
7: Oui. Il y a un coût émotionnel également chez les parents. Et il y a des parents qui en souffrent également. Je dis que est-ce que ça valait vraiment le coup de partir à l'aventure, rester pendant 10-15 ans, pour trouver un titre de séjour pour pouvoir être dans la mobilité?
2: Parfois, en raison des circonstances indépendantes de leur volonté, les parents sont contraints de partir et de laisser leurs enfants derrière eux. Comment devraient-ils s'organiser pour que leurs enfants ne souffrent pas et que leur bien-être ne soit pas affecté négativement?
7: Il ne faut pas trop durer, mais ça aussi c'est un problème parce que la durée du séjour, la durée de l'absence ne dépend pas des parents, dépend de l'obtention d'un document administratif qui pourrait leur aider à pouvoir faire la mobilité comme il faut. Je pense qu'il faut l'analyser au niveau individuel, pas de manière globale. Après, chaque famille, chaque acteur a sa propre stratégie, a sa propre liste pour pouvoir combler ce manque. Il y a certains qui réussissent, mais la grande partie ne réussissent pas. Et malheureusement, aujourd'hui, il faut que le capital économique soit fondamental parce qu'il contribue beaucoup à la réussite au plan scolaire.
2: Ali Tandjian, je rappelle que vous êtes sociologue spécialiste des questions migratoires. Merci pour toutes ces explications.
7: C'est gentil, madame.
2: À nos témoins, un grand merci. Je suis Oum Kalsumba. Merci.

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1: Bonjour, Daniel Dali, appelant de Hamsoukro, Kokobouakro, Atiwakro, la Côte d'Ivoire. La Chine offre des milliers de tonnes de riz à la Côte d'Ivoire. Et le gouvernement applaudit. Comme si, en Côte d'Ivoire ici, il n'y a pas de terre qui peut produire du riz. Comme si, en Côte d'Ivoire, le gouvernement n'a pas promis ici l'autosuffisance alimentaire. Quel bilan voulez-vous que nous vous adressions, si ce n'est pas l'échec? Je vous remercie.
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2: Bonjour la BBC, bonjour les auditeurs. Je suis Lamaranda Laouba, je vous appelle de New York par rapport à la politique et ses surprises. C'est exactement cela. Comme le disait l'écrivain et journaliste Charles Maurras, la politique est un univers et tout est permis sauf de se laisser surprendre. Entre revirement soudain et retournement d'alliance, s'attendre à l'inattendu reste la règle d'or. Alors, de la divergence au divorce entre Bachir et Sonko, cette formule est très souvent utilisée dans l'analyse des duos exécutifs, président et premier ministre. Donc, la rupture devient évidente lorsque les protagonistes ne peuvent plus gouverner ensemble ou lorsque les liens de confiance sont rompus de manière irréversible. Je vous souhaite toutes et tous une agréable journée. Merci.
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3: Bonjour la BBC, bonjour la radio des Savoie, bonjour chers auditeurs, Sanoé Nza depuis Abidjan. Tous les changements de régime n'apportent pas bonheur au pays. C'est le cas au Sénégal. Les Sénégalais sont aujourd'hui dans un dilemme. Il y a un proverbe qui dit que l'eau versée ne peut plus être ramassée. Les Sénégalais se sont empressés pour choisir ces deux hommes, c'est-à-dire le président de la République et celui de l'hémicycle. Aujourd'hui, rien ne va du tout. Donc, j'en appelle à tous les démocrates au secours de la démocratie. Le temple de la démocratie est en danger. Diomaye et Sonko, aujourd'hui, rien ne va du tout. Et quand est-ce qu'ils vont en finir avec les bruits et faire face au travail? Au revoir, excellente journée à tous.
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4: La BBC, Traoré Rama, l'enfant de la commune rurale de Nigadine République du Mali. Ah, désolé, le Mali s'est sacrifié pour tous ses voisins pendant leur crise. Mais aujourd'hui, nous ne sommes en crise. Tout le monde sur terre, mais chacun a son tour sur le coiffeur. Celui qui a

0: Yes, it does.
1: Est-ce que c'est douloureux? Oui. Ou encore?
0: Can you lie on your right side? No, I can't.
1: Pouvez-vous vous mettre sur le côté droit? Non. On l'a aussi emmené passer une radio.
0: An X-ray.
1: En fait, il a passé deux radios de sa cheville. En anglais, les noms prennent généralement un S au pluriel.
0: One X-ray. Two X-rays.
1: Une radio, deux radios. Écoutons un autre exemple.
0: One doctor. Two doctors.
1: Un médecin, deux médecins. Une fois que les radios ont été prises, Steve demande à l'infirmière
0: « What now ?»
1: Que va-t-il se passer maintenant ? Il aurait tout aussi bien pu dire
0: « What next ?»
1: Que va-t-il se passer maintenant ? Les deux expressions signifient exactement la même chose. L'infirmière répond
0: « We wait for the X-rays. »
1: On attend les radios. Le verbe utilisé est le verbe « attendre ».«
0: To wait. » We wait for the X-rays.
1: Aujourd'hui, nous allons aussi apprendre d'autres nouveaux verbes. Tout d'abord, le verbe voir.
0: To see. Can I see the doctor?
1: Est-ce que je peux voir le médecin? Ensuite, le verbe connaître.
0: To know. Do you know Anne Scott?
1: Connaissez-vous Anne Scott? Et enfin, le verbe travailler.
0: To work. Where does she work?
1: Où travaille-t-elle? Nous venons de voir quatre nouveaux verbes. On les écoute à nouveau.
0: Wait. See. Know. Work.
1: Nous allons les entendre encore une fois dans la première partie du dialogue d'aujourd'hui. Qu'on écoute tout de suite. Après la radio, Steve parle à l'infirmière.
2: What now, nurse?
3: We wait for the X-rays.
2: Can I see Dr. Patel?
3: The doctor's busy. She's with another patient.
2: Nurse, do you know Anne Scott? She's a nurse.
3: No. No, I don't know her. Where does she work?
2: Here? In this hospital?
3: Anne Scott?
2: Yes, Anne Scott. She's my sister.
1: Pendant qu'ils attendent, Steve demande à l'infirmière s'il peut voir le médecin. La réponse est négative, alors Steve lui demande si elle connaît une autre infirmière qui s'appelle Anne Scott. Elle est sa sœur.
0: Sister. She's his sister.
1: Voyons à présent un peu de vocabulaire de la famille. Tout d'abord, nous prononcerons le mot, puis nous l'utiliserons dans une phrase suivie d'une pause pour que vous puissiez répéter. Alors, vous êtes prêts? Voici le premier mot, famille.
0: Family. Do you know his family?
1: Connaissez-vous sa famille? On continue.
0: Father. David Scott is his father.
1: David Scott est son père. Et maintenant, mère.
0: Mother. Mrs. Scott is his mother.
1: Madame Scott est sa mère. Maintenant, sœur.
0: Sister. Anne is his sister.
1: Anne est sa sœur. Et enfin, le mot frère.
0: Brother. Steve is my brother.
1: Steve est mon frère. Dans ce dialogue, nous avons entendu Steve dire que sa sœur, Anne, est infirmière et qu'elle travaille dans le même hôpital. Le verbe utilisé correspond au verbe travailler.
0: She is a nurse. She works here.
1: Elle est infirmière. Elle travaille ici. Remarquez bien ce premier mot qui correspond au pronom « elle ».
0: She. She is.

0: works.
1: Mais quand il a demandé si l'infirmière, Madame Jones, connaissait sa sœur, elle lui a répondu
0: No, I don't know her.
1: Non, je ne la connais pas. Donc, lorsqu'Anne Scott est le sujet de la phrase, le pronom utilisé est
0: She. She works here.
1: Et quand elle est le complément d'objet direct, le pronom utilisé est le suivant
0: Her. I don't know her.
1: Voici un autre exemple, cette fois-ci avec un homme.
0: Do you know Steve Scott? No, I don't know him.
1: Connaissez-vous Steve Scott? Non, je ne le connais pas. Pour un homme, on dit
0: Him. I don't know him.
1: Pour vous familiariser avec ces pronoms, nous allons vous donner un nom et vous répondrez par deux phrases sur cette personne. On commence par un exemple. Écoutez. Anne Scott.
0: I don't know her. Who is she?
1: Je ne la connais pas. Qui est-ce? Et maintenant, un exemple avec un homme, Ben.
0: I don't know him. Who is he?
1: Je ne le connais pas. Qui est-ce? Une autre femme à présent, le docteur Patel.
0: I don't know her. Who is she?
1: Je ne la connais pas. Qui est-ce? Avant d'écouter un nouveau dialogue, écoutons cette expression.
0: Sure. Are you sure?
1: Êtes-vous sûr? Remarquez bien l'ordre des mots.
0: Are you? Are you sure?
1: Le verbe to be, le verbe être, est utilisé pour poser la question en étant placé en première position, suivi du sujet. Voici quelques exemples.
0: Is he sure? Is she a doctor? Are you sure she works here?
1: Êtes-vous sûr qu'elle travaille ici? Retrouvons à présent l'infirmière, Madame Jones, et Steve, qui parle toujours de sa sœur.
2: Oh, your sister's a nurse. In this hospital. Are you sure she works here? We have other hospitals in Birmingham.
3: Of course I'm sure. I'm her brother. She's on duty today here at Birmingham General Hospital.
2: Well, I don't know her, but I can ask. Wait a moment. Hello, Susan. Do you know Anne Scott? Oh, you do? Oh, thanks, Susan. Your sister is here.
3: Oh, can I see her, please?
2: I don't know, but I can ask.
1: Tout d'abord, Madame Jones pense que la sœur de Steve travaille dans un autre hôpital.
0: We have other hospitals in Birmingham.
1: Nous avons d'autres hôpitaux à Birmingham. Mais Steve insiste, alors Madame Jones téléphone à une amie pour lui demander si elle connaît Anne Scott. Et en effet, son amie la connaît bien. Alors bien sûr, Steve pose la question suivante.
0: Can I see her?
1: Est-ce que je peux la voir? Et Madame Jones lui répond.
0: I don't know. But I can ask.
1: Je ne sais pas, mais je peux demander. Le verbe utilisé est l'équivalent du verbe demander.
0: To ask. I can ask.
1: Je peux demander. Alors, elle reprend le téléphone pour se renseigner. Je vous propose quelques exercices pour utiliser le verbe demander, le verbe to ask. Nous allons faire une suggestion et vous exprimerez votre opposition, comme ceci. Écoutez d'abord, demandez à Susan.
0: Ask Susan. No, don't ask her. She doesn't know.
1: Non, ne lui demandez pas, elle ne sait pas. À vous.
0: ask Susan. No, don't ask her. She doesn't know.
1: Et maintenant, demandez à Ben.
0: Ask Ben. No, don't ask him. He doesn't know.
1: Non, ne lui demandez pas. Il ne sait pas. Passons à présent à notre exercice de compréhension. Écoutez ces phrases attentivement. Vous devriez pouvoir les comprendre sans traduction. Alors, voyons comment vous vous débrouillez. On y va.
0: My sister works in this hospital. Her name is Anne, and she is a nurse. My brother is a patient in this hospital. His ankle hurts. It looks very nasty. I'm very busy. I can't wait. Can I see the doctor now? Lie on your right side and don't move. Okay? Now stay still. I can't stay still. My arm hurts.
1: Alors, vous vous en êtes bien sorti? Vous avez tout compris, j'espère. Et ne vous en faites pas si ce n'est pas le cas. Bientôt, vous comprendrez tout. Réécoutons à présent le dialogue d'aujourd'hui. Steve attend sa radio.
3: What now, nurse?
2: We wait for the x-rays.
3: Can I see Dr. Patel?
2: The doctor's busy. She's with another patient.
3: Nurse, do you know Anne Scott? She's a nurse.
2: No. No, I don't know her. Where does she work?
3: Here? In this hospital?
2: Anne Scott?
3: Yes, Anne Scott. She's my sister.
2: Oh, your sister's a nurse. In this hospital? Are you sure she works here? We have other hospitals in Birmingham.
3: Of course I'm sure. I'm her brother. She's on duty today here at Birmingham General Hospital.
2: Well, I don't know her. But I can ask. Wait a moment. Hello, Susan. Do you know Anne Scott? Oh, you do? Oh, thanks, Susan. Your sister is here.
3: Oh, can I see her? Please.
2: I don't know, but I can ask.
1: Voilà pour aujourd'hui. La prochaine fois, nous récapitulerons ce que nous avons appris dans cette série jusqu'à présent, les mots, les phrases, les questions. Et puis, nous partirons pour d'autres aventures avec Steve, sa sœur Anne, le docteur Patel et l'ambulancier Ben. Alors, soyez au rendez-vous pour une nouvelle leçon de
0: Action English.
1: À bientôt. Au revoir.
0: Goodbye.
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0: 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Amadou Barry.
1: Il est 14h, GMT, bon après-midi à l'écoute de BBC Afrique à la une en RDC. Un point important vient d'être enregistré dans la province du Sud Kivu qui a officiellement comptabilisé 41 jours consécutifs sans signaler un nouveau cas d'Ebola. Cette situation ouvre la voie à la déclaration de la fin de l'épidémie dans cette partie du pays. Les dernières infections confirmées dans le Sud Kivu ont été enregistrées le 26 mai dernier. Également dans l'actualité africaine, la Somalie a rejoint l'Inde pour réclamer à Meta le retarder le déploiement de la nouvelle fonctionnalité de nom d'utilisateur WhatsApp à cause de problèmes de sécurité. Le régulateur des communications du pays redoute que cela pourrait faciliter la tâche aux criminels pour usurper l'identité d'utilisateur et commettre des fraudes en ligne. WhatsApp n'a pas commenté cette demande. Le président Donald Trump a averti que les États-Unis frapperaient à nouveau l'Iran fort ce soir après avoir déclaré plus tôt que le cessez-le-feu ne tenait plus. Les prix du pétrole ont bondi de plus de 4%. Les hostilités ont repris hier. En représailles, les États-Unis affirment avoir frappé diverses cibles en Iran après que les forces iraniennes ont attaqué les navires commerciaux dans le détroit d'Hormuz. Et puis en France, Marine Le Pen a lancé aujourd'hui sa campagne pour l'élection présidentielle de l'année prochaine au lendemain d'une condamnation par une cour d'appel. Rappelle qu'il a reconnu coupable de détournement de fonds en protestation de cette candidature de rassemblement se sont tenus aujourd'hui en France. Écoutons ces réactions de quelques Français.
2: Le Pen a quand même été condamné en première instance. J'espère que la cassation fera son travail parce que c'est pas normal.
3: À la fois on était satisfait parce qu'il y a condamnation et en même temps on trouve absolument hallucinant que derrière elle puisse oser annoncer une candidature à la présidentielle.
1: Et c'est la fin de ce bulletin d'information.
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0: Les nouvelles du monde qu'on ouvre avec justement ce bulletin d'information préparé et présenté par Carole Assignon. Bonsoir Carole.
1: Bonsoir Bob Barry, bonsoir à toutes et à tous. Au sommet de l'OTAN, les alliés ont réaffirmé leur engagement indéfectible envers la clause d'assistance mutuelle. Malgré des critiques qu'il a formulées contre l'alliance, Donald Trump a affirmé à ses alliés européens que les États-Unis entendaient rester avec eux dans l'OTAN lors de la séance plénière du sommet d'Ankara ce mercredi. Au sujet de l'Ukraine, les 32 pays de l'OTAN réaffirment également leur soutien indéfectible aux pays en guerre contre la Russie. Le président américain a indiqué qu'il allait autoriser Kiev à fabriquer des missiles patriotes indispensables pour intercepter les missiles balistiques russes qui frappent l'Ukraine lors de sa rencontre avec le président ukrainien Volodymyr Zelensky. La France entend pour sa part contribuer aux forces terrestres avancées de l'OTAN destinées à renforcer les capacités de dissuasion face à la menace russe.
0: Le maire emprisonné d'Istanbul, les principales figures de l'opposition turque a de nouveau été expulsé du tribunal aujourd'hui.
1: Et oui, Ekrem İmamoğlu a été expulsé de la salle d'audience sans pouvoir se défendre pour avoir perturbé l'ordre et la discipline. Son avocat a dénoncé une décision arbitraire et contraire au droit. Son client avait été expulsé une première fois le 2 juillet dernier, accusé de perturber l'audience parce qu'il contestait le calendrier fixé par les juges pour les plaidoiries de la défense prévues pendant le sommet de l'OTAN à Ankara, réélu en mars 2024 à la tête de la plus grande ville de Turquie. Ekrem İmamoğlu est accusé d'avoir dirigé un vaste réseau criminel qualifié de pieuvre, ce qu'il refute. Il est visé par 142 chefs d'inculpation et en cours 2430 années de prison. Le cessez-le-feu avec l'Iran est terminé, c'est ce qu'a déclaré Donald Trump après de violents échanges de frappes entre les deux camps. Le président américain laisse toutefois la porte ouverte à la poursuite des tractations avec Téhéran. Une fois de plus, le détroit d'Ormuz est au cœur des affrontements. L'Iran veut imposer des droits sur le passage et menace les navires contournant le seul itinéraire qu'il a autorisé le long de ses côtes.
0: Au Pakistan, Carole Assignon, l'armée fait le bilan des attaques au Baloutchistan.
1: Eh oui, 42 personnes, des civils et des membres des forces de sécurité ont été tués ces 4 derniers jours lors de 3 attaques dans le Baloutchistan, une province du sud-ouest du Pakistan. La région est en proie à des troubles en raison d'une insurrection séparatiste. Les combattants prennent pour cible les forces de l'État ainsi que les investissements étrangers, les projets d'infrastructure de cette province riche en minerais frontalières de l'Afghanistan et de l'Iran.
0: En Allemagne, ici, un médecin a été condamné à la prison à vie.
1: Le praticien identifié sous le nom de Johannes M. travaillait dans une unité de soins palliatifs. Il a été condamné à la prison à vie à Berlin pour les meurtres de 15 patients lors de visites à domicile, jugé coupable d'avoir tué 12 femmes et 3 hommes entre septembre 2021 et juillet 2024. Il a utilisé des cocktails de sédatifs mortels. Johannes M., âgé de 41 ans, est suspecté d'un nombre encore bien plus élevé de meurtres dont les enquêtes sont toujours en cours. Il a été qualifié par la justice de tueur en série. Et pour finir, toujours en Allemagne, une attaque dans un établissement scolaire du secondaire en Bavière a fait 2 blessés graves ce mercredi. Les forces de l'ordre bavaroises ont indiqué avoir interpellé un adolescent de 16 ans, suspecté d'être l'auteur de l'attaque, sans pour autant préciser les raisons de son geste. L'Allemagne a connu ces dernières années plusieurs attaques dans des écoles et sur des marchés.
0: 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C'est la même heure à Bamako et à Ouagadougou, au Burkina Faso.
2: DW.
0: Je vous l'annonçais dans le sommaire de cette édition. Nous poursuivons ce journal avec le ministre russe des Affaires étrangères, Sergueï Lavrov, qui était ce mercredi à Niamey, au Niger, où il a rencontré ses homologues de l'Alliance des États du Sahel AES pour renforcer davantage le partenariat entre la Russie et le Mali et le Burkina Faso et le Niger. Mais ce rapprochement stratégique avec Moscou produit-il les résultats attendus sur le terrain par les populations de ces 3 pays-là, notamment en matière de sécurité et de développement? Explication ici avec Georges Ibrahim Tunkara.
2: La Russie occupe désormais une place croissante dans la stratégie diplomatique des États de l'AES qui mettent en avant la diversification de leurs partenariats et la préservation de leur souveraineté. Moscou s'est notamment imposé comme un partenaire clé dans le domaine de la sécurité. Daouda Emile Ouedraogo, analyste politique et coordonnateur de l'ONG Stand for Life and Liberty.
3: Sur le plan sécuritaire, les États du Sahel bénéficient de formations militaires, de livraison d'armes et d'équipements. Si on peut y mettre aussi le partage de renseignements et la coopération contre le groupe djihadiste.
2: Les pays de l'AES comptent également sur l'appui russe pour la création d'une force armée conjointe destinée à faire face aux défis sécuritaires persistants dans la région. Toutefois, certains observateurs s'interrogent sur les résultats concrets de cette coopération militaire après les attaques djihadistes du 25 avril dernier au Mali. Des attaques qui ont coûté la vie au ministre de la Défense, Sadio Camara, considéré comme l'un des plus fervents soutiens de Moscou au sein du pouvoir militaire malien. Le retrait des éléments de l'Africa Corps de la ville de Kidal constitue également une illustration des difficultés russes dans la région. Par ailleurs, certains analystes estiment que le renforcement de la coopération militaire, s'il vise officiellement à lutter contre les groupes armés, contribue aussi à consolider le pouvoir des régimes militaires en place. Dès lors, une question demeure. Les populations bénéficient-elles réellement de ce rapprochement avec la Russie? La réponse de l'analyste politique Daouda Emile Ouedraogo.
3: Pour ce qui est des populations, on ne voit pas davantage d'investissement dans les mines, l'énergie ou les infrastructures. On critiquait les pays occidentaux de piller les ressources naturelles et minières. Mais aujourd'hui, je pense que sur ce plan-là, c'est même chose. Les résultats concrets sont encore très limités face aux défis quotidiens qui sont l'insécurité, l'inflation, le chômage et la pauvreté.
2: La Russie offre aussi une couverture politique au régime militaire sur la scène internationale et coordonne ses positions avec eux au sein des instances comme l'ONU. Cela permet à Moscou d'accroître son influence sur la scène internationale et aux militaires au pouvoir de briser leur isolement international.
0: Georges Ibrahim Tunkara sur la DW. On va prendre la direction maintenant de la République démocratique du Congo. Là-bas, à Ituri, l'Institut national de recherche biomédicale a lancé une opération de recrutement de volontaires avec ses partenaires de l'Université d'Oxford et de l'Africa CDC. L'INRB veut trouver au moins 500 patients atteints d'Ebola qui acceptent de participer aux premiers essais cliniques d'un futur traitement contre la chouche Boudumbougio. L'objectif est de trouver un traitement efficace contre cette chouche déclarée mi-mai dans la province. Marcus Loïka, notre correspondant à Bounia, nous en dit un peu plus.
4: Le recrutement des volontaires est en cours dans les centres de traitement Ebola à Ituri. Aucune date n'est encore fixée pour la première injection, mais les patients enrôlés recevront 3 molécules, comme l'explique le docteur Dieudonné Mwamba Kazadi, directeur général de l'Institut national de santé publique.
5: Nous avons le MBP 134, le Redemcivir, nous avons l'Obeptivir. Voilà les molécules qui vont permettre à ce que nous puissions vraiment avoir un médicament qui pourra servir pour traiter efficacement cette maladie.
4: Il faut au moins 500 patients pour déterminer l'efficacité du traitement. Les essais vont durer entre 3 à 6 mois, précise le docteur Francis Mbala, directeur des activités de laboratoire à l'INRB.
6: L'essai clinique dépendra en fait de l'évolution de l'épidémie. Et ça nous permettra de bien analyser pour voir quel est le traitement qui marche mieux. Et avec ça, ça nous permettra d'être armés pour mieux soigner les patients qui sont affectés et être mieux préparés pour les épidémies futures.
4: Ces essais marquent une avancée majeure contre la souche Boudumbougio qui n'a encore ni traitement spécifique ni vaccin. Sur le terrain, la lutte contre Ebola reste difficile, faute des moyens. Les équipes engagées dans la riposte enregistrent des mois d'arriéré, des primes de prestations. Certains menacent d'aller en grève. Des manifestations ont déjà eu lieu lundi dernier à Bounia. Le professeur Yap Boum, chef de la riposte d'urgence à l'Africa CDC, mise sur la mobilisation communautaire.
7: Nous sommes en train de faire tout ce qui est possible pour que nos communautés puissent avoir accès à cette opportunité. Non seulement ils pourront probablement être guéris, mais surtout ils vont nous donner des évidences qui permettront de valider ces médicaments et dans quelques mois également de valider l'efficacité et la performance de nouveaux vaccins.
4: Marcus Loïka, à Bounia, pour la Deutsche Welle.
0: Je précise que l'épidémie d'Ebola a fait plus de 500 morts en RDC. Selon l'Organisation mondiale de la santé, en Ouganda voisin, 2 décès ont été enregistrés pour 20 cas confirmés.
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0: Retour en Afrique de l'Ouest, à Bissau, le chef de l'opposition et président du PAIGC, Domingos Chimios Pereira, a été auditionné ce mercredi par le tribunal militaire supérieur dans le cadre de l'enquête relative à la présumée tentative de coup de force militaire survenue, vous vous souviendrez bien sûr, entre le 30 novembre et le 1er décembre 2023. En Guinée, Conakry, à présent, deux ans après la disparition des activistes Fony Kemenge et Mamadou Biloba, leurs proches sont toujours sans aucune nouvelle d'eux. Le 9 juillet 2024, le jour même de leur arrestation, Fony Kemenge avait lancé un appel sur les réseaux sociaux pour protester pacifiquement contre la répression des médias en Guinée. Quelques mois plus tard, en décembre 2024, c'est le journaliste Habib Marouane Camara, responsable du site internet Le Révélateur 224, qui disparaissait sans laisser de traces. Carno Amadou Ba est journaliste vivant en Guinée. Il était récemment de passage ici à Bonn pour le Global Media Forum, le forum global des médias organisé par la Deutsche Welle. Il témoigne.
9: La justice nous a dit à un moment donné qu'ils ont enquêté dans l'ensemble des prisons de la Guinée, qu'on ne les retrouve pas. Maintenant, imaginez aujourd'hui, le jour où on te dira oui, on a retrouvé le corps de telle personne. Là, tu es tranquille parce que tu sais qu'il est mort. Mais aujourd'hui, on ne voit pas d'enquête, pas de soutien. Maintenant, où est-ce qu'ils sont? C'est Dieu qui le sait. Nos pensées à toutes ces personnes, c'est pas seulement à Bilo, c'est pas seulement à Fony Kemenge. Il y a une régression aujourd'hui du côté de la Guinée parce qu'il y a eu la fermeture des médias. Nous avons vu la radio Dioma fermée, la radio Espace fermée, Film FM fermée. Et d'autre part aussi, vous savez, il y a certains collègues journalistes disparus. Là où moi je ne comprends pas, l'État est censé de nous sécuriser, de sécuriser l'ensemble des citoyens qui sont sur le territoire guinéen. Quand une seule personne disparaît, un simple citoyen disparaît, nous allons devoir mettre tous les moyens disponibles pour trouver où il est, pour savoir qu'est-ce qui s'est passé et rendre compte à la famille et à la population guinéenne. Mais c'est ce qu'on ne voit pas.
0: Tiens, Amadou Ba au micro de Constance Fischer. Son média Beta, un média labé dans le centre donc de Guinée, a été suspendu, je rappelle, début juin par la HAC, la Haute Autorité de la Communication, pour une durée de 5 mois. Décision consécutive à la publication de résultats électoraux qui, selon la HAC, n'étaient pas encore officiels. Un mot encore sur la Guinée. L'ancienne première dame, Hadja André Touré, est décédée ce mercredi 8 juillet au Maroc, où elle suivait des soins médicaux. Veuve d'Ahmed Sékou Touré, père de l'indépendance guinéenne et premier président du pays, elle emporte avec elle une part de l'histoire politique contemporaine de la Guinée. C'est une vidéo d'horreur devenue virale sur les réseaux sociaux en Centrafrique. Elle montre des scènes de crimes imputées aux mercenaires russes Wagner. Les victimes seraient des ex-combattants venus participer à une opération de désarmement et des civils. Le général Ndale, un chef de guerre anti-Balaka, affirme reconnaître sur les images que ce sont ces éléments qui auraient été froidement abattus. L'opposition centrafricaine exige, elle, le retrait des mercenaires et la société civile demande quant à elle la fin de l'impunité, fiacre de Régigé.
10: La vidéo tourne en boucle depuis mardi sur les réseaux sociaux. Elle montre des hommes qui seraient des mercenaires russes ainsi que leurs supplétifs centrafricains appelés Wagner Noir à côté de plusieurs corps décapités. Cette scène aurait été filmée par les Wagner eux-mêmes. Dès qu'elle a fuité, le chef de guerre Ndale a authentifié ces hommes tués.
11: Ce sont mes hommes, ils sont de mon groupe et les Wagner les ont tapés. Ils se sont attendus pour aller se faire désarmer. Ils ont déserté le rang et sont partis. Pendant qu'ils se regroupaient pour attendre les Wagner à côté des civils, les Wagner les ont tous tués ainsi que les civils.
10: Les mercenaires de l'ex-groupe Wagner n'en sont pas à leur premier forfait en Centrafrique. L'opposition démocratique est amère. Elle exige du gouvernement le retrait pur et simple des mercenaires du territoire national. Martin Ziguele, président du MLPTC et porte-parole du BRDC.
12: Il y a un proverbe chez moi qui dit que on n'a jamais vu une pintade quitter la brousse pour venir crever l'œil d'un poussin dans le village. Et je ne peux pas accepter que les forces qui sont venues nous appuyer se retournent contre des compatriotes. C'est le principe, parce que je préfère le dire de manière très claire, notre soutien est total aux forces armées centrafricaines.
10: Le gouvernement n'a pas encore réagi et nos tentatives pour le joindre sont restées vaines. La société civile, elle, ne décolère pas. Quentin Gbouando réclame une réponse judiciaire.
13: Des corps sans vie allongés au sol, entourés des mercenaires du groupe Wagner qui ont achevé une opération de torture et d'assassinat cruel. Il n'est pas question que la cruauté prenne le dessus de la justice. C'est pourquoi nous demandons que le gouvernement nous fasse une lumière sur cette situation et que les auteurs soient poursuivis pour leurs crimes.
10: Seulement, les Russes se sont installés dans la chaîne pénale. Ils sont soupçonnés par les défenseurs des droits humains d'être responsables de disparitions de personnes à la CRI, la section de recherche et d'investigation rattachée à la gendarmerie, mais aussi de meurtres contre des policiers et de menaces et passages à tabac de juges. Les rapports de Human Rights Watch et d'Amnesty International qui mettent en avant ces violences attribuées aux Russes sont restés pour l'instant sans suite.
0: Et puis plus de 16 000 personnes ont été déplacées, toujours en Centrafrique, après une attaque armée. C'était le 30 juin contre la sous-préfecture d'Amdafok au nord-est du pays.
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0: Et oui, je vous annonçais dans le sommaire de cette édition, après avoir successivement occupé les fonctions d'ambassadeur d'Allemagne en Côte d'Ivoire et au Burkina Faso, Ingo Herbert achève sa mission diplomatique en République démocratique du Congo quelques jours avant qu'il ne quitte l'ambassade. Nous l'avons rencontré pour un entretien consacré à l'actualité congolaise, politique, économie, sécurité et perspectives institutionnelles avec notre invité de la semaine. Nous revenons ici sur les principaux enjeux du mouvement ainsi que sur les souvenirs qu'il gardera de son passage en RDC. Ingo Herbert répond ici aux questions de Wendy Bashi.
15: Monsieur l'ambassadeur, bonjour.
16: Bonjour.
15: Vous êtes en fin de mission. Lorsque vous êtes arrivé en RDC, quelle a été votre première impression ou perception du pays?
16: Quand même, j'étais étonné de voir. Je suis arrivé dans une ville sombre, même si c'était en pleine nuit, mais avec très peu d'électricité. Alors, c'était un peu mystérieux. Et je pensais déjà là, ah oui, c'est vraiment un autre planète.
15: Comment est-ce que l'Allemagne a justement accompagné la RDC sous votre mandat?
16: Je dis toujours, on a trois grands intérêts. C'est pour nous, bon, les conflits à l'Est, un conflit de 30 ans et un conflit international. Deuxièmement, c'est le bassin du Congo. C'est le, comme on dit toujours, deuxième poumon pour le climat du monde. Là, on est très engagé. Et troisième, c'est le rôle pour l'économie globale, pour la transition de nos économies, la transition énergétique et les matières premières qu'on trouve ici en RDC.
15: Qu'est-ce qui fait justement que vous vous êtes investi là-dedans, dans la paix, la cohésion sociale dans l'Est? Pourquoi?
16: Parce qu'on a, on veut soulager cette crise qui existe pour la population. Et on parle très souvent de Nexus, ça veut dire les moyens de coopération avec des programmes, par exemple pour l'infrastructure là-bas, mais aussi un soutien pour la clinique Panzi des docteurs Krueger pour aider les victimes de la violence sexuelle, particulièrement les femmes. Mais on a aussi des programmes, par exemple dans les écoles, avec des élèves comme médiateurs quand il y a des tensions dans des écoles. Mais on a aussi les grands projets aussi pour le futur, comme Eurozizi 3 pour produire l'énergie.
15: Quand on regarde les dernières années, on a toutes les médiations. Où est-ce que selon vous, il manque un ingrédient et quel serait cet ingrédient?
16: Je crois que c'était un manque de volonté politique, mais aussi parce qu'il y a tant des intérêts impliqués. Même si maintenant, avec l'engagement des États-Unis qu'on soutient entre le Rwanda,
17: la RDC et Doha, ça va, la Suisse et les Américains aussi impliqués entre M23 et le gouvernement congolais. Il reste encore les autres groupes. Et ADF, le plus brutal. Si on veut vraiment apaiser cette région, je crois que c'est bon, encore un long chemin et ça, on a besoin vraiment d'une bonne volonté de tous les leaders de la région du Grand Lac.
15: On voit qu'il y a une actualité politique actuellement avec la loi sur le référendum qui est passée. Est-ce que vous êtes optimiste quand vous regardez l'avenir de la RDC?
17: Dès le début, c'était difficile pour la RDC de la création d'une nation. On n'a pas bien préparé le pays pour l'indépendance. Cette discussion, c'est aussi sur le troisième mandat du président. C'est aux Congolais de décider.
15: Avec le retour d'Ebola, comment est-ce que l'Allemagne a adapté sa coopération justement face à cette urgence en particulier?
17: Déjà avant, on a eu un programme pour soutenir des laboratoires mobiles. La réponse aux maladies tropicales de cette année, on a encore une fois déclaré qu'on va augmenter notre soutien pour 13 millions. On a donné 4 millions avant et aussi par l'OMS ou le MSF, le Médecins sans frontières, le Comité international de la Croix-Rouge. Là aussi, nous sommes un des plus grands bailleurs aussi pour les initiatives internationales de vaccins, de vaccination comme Gavi.
15: Mais sur ces belles paroles, merci beaucoup.
17: Merci à vous.
18: Le saviez-vous?
0: En Tunisie, le projet Walla Weekend bouscule les modèles traditionnels en transformant des établissements publics en véritables entreprises sociales. À Martar, dans le nord-ouest du pays, une école produit aujourd'hui sa propre électricité grâce à l'énergie solaire. Son potager et sa ferme permettent non seulement de nourrir les élèves, mais aussi d'offrir des repas gratuits à une partie de la communauté. C'est un reportage de Sophie Kirby, présenté par Frisque Nome.
19: Voir des élèves rassemblés dans une cour d'école, la scène semble familière partout dans le monde. Pourtant, dans l'internat du nord-ouest de la Tunisie où nous nous trouvons, quelque chose change. Ici, l'établissement fonctionne selon un modèle économique durable. Et chaque rassemblement n'est pas seulement un moment de vie scolaire. C'est aussi une occasion pour les élèves de réviser ensemble les règles et les gestes qui protègent leur environnement au quotidien. À l'origine de l'initiative, Lotfi Hamadi. Son ambition, améliorer les conditions de vie, l'accès à l'éducation et les perspectives d'avenir des enfants les plus défavorisés du pays, mais aussi celles de leur famille.
20: Le projet Walla Weekend, pour expliquer, il est assez simple. C'est comment transformer les écoles publiques en entreprises sociales grâce à l'autonomie énergétique et l'autosuffisance alimentaire. Pourquoi ? Parce que nous sommes dans un pays qui traverse des crises qui sont très profondes, crises économiques, sociales et même climatiques, qui ont un impact sur l'enfance et donc sur les prochaines générations.
19: Lorsque Lotfi Hamadi découvre l'école en 2012, le constat est alarmant. Les bâtiments sont délabrés, les installations électriques dangereuses, aucune isolation, aucun chauffage, alors que les températures descendent régulièrement sous 0 degré Celsius en hiver. Faute de moyens, les internes n'ont droit qu'à une seule douche par mois. Les élèves tombent souvent malades. Des conditions malheureusement répandues dans de nombreuses écoles tunisiennes, surtout dans les zones rurales défavorisés. Le système éducatif, autrefois réputé, traverse une crise profonde. Plus de 100 000 élèves décrochent chaque année. Aujourd'hui pourtant, dans cette école de Maktar, les demandes d'inscription augmentent et l'absentéisme recule. Ameni Ben Amar y a étudié jusqu'à l'an dernier.
21: Grâce au collège, nous nous sommes rendus compte que nous pouvons rêver. Avant, on ne rêvait pas. Maintenant, nous sommes convaincus que nous allons pouvoir réaliser nos rêves.
19: La transformation de l'établissement a commencé par l'exploitation d'une ressource abondante, le soleil. L'ONG de Lotfi Hamadi a levé des fonds pour installer des chauffe-eau solaires. Pour la première fois, les internes prennent des douches chaudes régulièrement. Aujourd'hui, plus d'une centaine de panneaux solaires produisent 4 fois plus d'électricité que l'école n'en consomme. Le surplus revendu à la compagnie d'électricité locale a permis de régler d'anciennes factures et d'alimenter 3 autres écoles. L'isolation des dortoirs a également réduit la consommation énergétique et les coûts. Autre pilier du modèle, l'autonomie alimentaire. Une ferme de 8 hectares fournit aux élèves des repas sains et équilibrés. Les surplus sont vendus aux commerces locaux et au marché de gros, générant des revenus supplémentaires pour l'école. Mais la ferme produit bien plus que des fruits et légumes. Lotfi Hamadi.
20: On a créé une ferme, on a donc identifié les parents qui ne travaillent pas, on les a formés à l'agriculture. Et maintenant, ce sont des agro-entrepreneurs puisqu'on leur a même créé une société agricole dont ils sont actionnaires.
19: La ferme emploie 8 parents d'élèves qui bénéficient désormais d'un salaire équitable